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Il paraît qu'il a coupé ses cheveux, c'est imbécile.

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On se mettrait pas une petite quille? Allez, on se met une petite quille. C'est 6 verres une petite quille, allez, on se prend une petite quille. Bon, moi je vais partir sur un jaja. Attends, un petit glouglou là. 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On va prendre ça, ouais. Ouh, il est réduit. On va l'aérer un peu au bas de caractère. 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

0: Bonjour à toutes, bonjour à tous. 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Jim à l'antenne pour les rencontres de Jade et cette année encore, j'ai le plaisir d'accueillir en studio Marc Schlicklin. Bonjour.
1: Bonjour.
0: Soyez le bienvenu Marc dans les studios de Jade FM et sur notre antenne. Nous allons parler avec vous, comme chaque année, d'un événement qui s'intitule Les voiles de tradition à Pornic. C'est votre association qui organise cette 21e édition qui va se dérouler le 30 et 31 juillet, jeudi et vendredi prochain, donc à Pornic. De quoi s'agit-il ?
1: Alors, il s'agit d'un rassemblement de bateaux de tradition, c'est-à-dire de bateaux à voile, pour l'instant. En tout cas, on n'a pas encore de bateaux à moteur, ça viendra peut-être un jour, mais ce sont principalement des bateaux à voile. Il y a quelques anciens bateaux de travail et beaucoup de bateaux de plaisance, qui sont donc d'assez jolis navires, avec de jolies voiles, qu'on pourra voir évoluer devant le port de la Noé-Veillard vers 15h, dans la baie de Bourgneuf auparavant, et ensuite en parade dans le vieux port de Pornic à partir de 16h, où ils viendront s'amarrer. C'est l'occasion d'aller parler avec leurs équipages, qui ont toujours beaucoup de choses à raconter sur leurs bateaux.
0: Alors, ça se déroulait, il est assez classique, entre guillemets, concernant cet événement, parce que tous les ans, effectivement, on peut apercevoir, alors on va parler parce qu'il y a une dizaine de spots répartis sur le littoral, jusqu'au port de Pornic, où on peut justement admirer le passage de ces navires. Se dérouler, comme chaque année, il est orchestré. Je me souviens que l'année dernière, on avait notamment parlé de la manière dont il ne fallait pas qu'il y ait un embouteillage de ces navires lorsqu'ils vont notamment rentrer et s'amarrer au port.
1: C'est-à-dire que pour les non-marins, l'entrée du vieux bassin à Pornic, elle se fait par la Ria. C'est un chenal qui n'est pas très très large, donc dans lequel il vaut mieux évoluer à la queue leu-leu qu'en paquet, parce que, surtout que certains bateaux évoluent à la voile, pour la plupart ils sont au moteur pour rentrer dans le port, mais ceux qui évoluent à la voile, on ne fait pas toujours très exactement ce qu'on veut avec un bateau à voile. Ça dépend du vent, ça dépend des courants. Donc, effectivement, les bateaux se rassemblent à l'entrée du nouveau port, pour ceux qui connaissent bien Pornic, le port de la Noé-Veillard, et ils rentrent ensuite dans un certain ordre qui est parfaitement prescrit par l'ICRO, pour pas qu'il y ait d'embouteillage, que ça se passe sans friction, et chacun va s'amarrer à une place qui lui a été attribuée, parce que le bassin de Pornic est certes assez grand, mais il y a quand même une quarantaine de bateaux, donc si 40 bateaux entraient en même temps dans le port de Pornic, ce serait un joyeux désordre que nous voulons éviter.
0: 40 navires, ça veut dire 40 équipages. Tous ces gens-là, ça nécessite également de l'organisation et de la logistique.
1: Alors, ça nécessite de l'organisation et de la logistique. D'autant que les bateaux ont des tirants d'eau différents. Certains ont un tirant d'eau important, les grandes unités ont un tirant d'eau important. Donc, il faut bien choisir les horaires auxquels ils peuvent se déplacer dans la RIA. Et puis, effectivement, c'est une logistique importante, puisque sur chacun de ces bateaux, il y a 4 à 5 personnes. Donc, ça fait 200 personnes en tout. Ça n'est pas négligeable.
0: On pourrait... Alors, une quarantaine de navires, est-ce qu'on peut en citer quelques-uns ?
1: On peut en citer quelques-uns. L'un des grands fidèles, c'est Couroun, le bateau de Jacques-Yves Le Toumelin, qui est là tous les ans. Il y a un autre bateau que j'invite les gens à applaudir parce que je les trouve particulièrement courageux. C'est un tout petit bateau avec des voiles rouges à deux mâts qui s'appelle Cinnabar, qui est tout petit, mais qui vient tous les ans et qui, quand il fait moins beau, ils sont là aussi. Il y a Constellation d'Orion, il y a Angelina, il y a malheureusement Black Joke, qui est le plus vieux bateau navigant français, a dû déclarer forfait in extremis. Ils ont un problème technique, qui est un problème de mâture, qui n'est pas soluble dans les temps, donc il ne sera malheureusement pas là. Mais bon, on lui souhaite évidemment de réparer rapidement et de revenir l'année prochaine.
0: Mmh. Justement, on imagine que ces voiliers, la plupart anciens, la maintenance, elle est pas commune. On rentre pas dans un port pour aller. J'imagine que on va voir un mécanicien ou un architecte marin. En tout cas, c'est pas les mêmes démarches.
1: Alors, l'entretien du bateau, c'est beaucoup d'huile de coude. Plus que d'architectes marins et de mécaniciens, il faut des mécaniciens aussi, puisque ces bateaux sont maintenant équipés d'un moteur, donc il faut entretenir le moteur. C'est surtout beaucoup de maintenance, d'attention, de papier de verre, de vernis, et d'une attention finalement permanente, parce que tout ce qui est sur un bateau, ça s'use, les cordages, les voiles, et donc il faut les remplacer, il faut les entretenir, il faut les surveiller, parce qu'il ne faut pas que ça casse en mer, de préférence. Donc, on essaye de faire en sorte que de surveiller tout ça pour agir en temps et en heure et de prévoir l'argent qu'il faut pour le faire, parce que tout ça coûte un peu de sous aussi.
0: Mmh. Concrètement, comment ça va se dérouler la journée de jeudi ?
1: Alors, les bateaux vont se rassembler à 15h devant le port de la Noé-Veillard et la parade va commencer à 16h. Donc, les bateaux vont rentrer dans le vieux port de Pornic où ils vont s'amarrer l'un après l'autre à une place qui leur est assignée, où ils vont rester pendant 2h, 2h30 à peu près, parce que tout ça est dépendant de la marée, bien entendu. Et ensuite, ils vont reprendre chacun leur poste d'amarrage définitif pour la nuit. Et c'est suivi par un dîner des équipages qui n'est pas public. Et le lendemain, il y a une promenade groupée, on va dire, entre tous les bateaux qui participent aux voiles de tradition.
0: Ça, c'est pour la journée du vendredi.
1: C'est pour la journée du vendredi, donc le 31. Ça s'appelle Festivoile. C'est une promenade dans la baie de Bourgneuf. C'est une promenade amicale à laquelle sont conviés également les propriétaires de voiliers modernes qui ne participent donc pas aux voiles de tradition.
0: Il y a, comme chaque année, je l'ai entre les mains, c'est un magazine.
1: Oui.
0: Alors, qui est, comme chaque année, vraiment très très bien réalisé. Où est-ce qu'on peut se le trouver pour se documenter?
1: Il concerne
0: vraiment toute votre... Il y a des crédits photos qui sont absolument superbes.
1: Merci.
0: Ah oui, c'est vous qui en êtes à l'origine. Eh bien voilà, bravo.
1: Merci.
0: On trouve énormément de renseignements. Alors sur qu'est-ce qu'on va y voir, bien entendu. Mais il y a aussi des documents photographiques anciens.
1: Oui. Et cette année, on a mis l'accent un peu sur sur l'histoire maritime de Pornic, qui est un peu oubliée, c'est normal. Mais il faut savoir que jusque dans les années 60, ce qui n'est pas si vieux que ça, il y avait une activité économique très intense au port de Pornic. C'est avant la construction du nouveau port de la Noé-Veillard qui a commencé de mémoire en 1972-70.
0: Début des années 70, oui.
1: L'activité pêche se faisait dans le vieux bassin et il y avait encore une activité commerciale avec la minoterie qui exportait des farines via le port de Pornic jusque dans les années 60. Donc c'est un peu raconté dans cette brochure. On a trouvé un vieux monsieur de Pornic qui s'appelle Fernand Rousseau, qui est un formidable collectionneur.
0: De cartes postales, notamment.
1: Et un descendant de la famille Fortino, qui exploitait donc le chantier naval de Pornic, qui était à la fois un très grand constructeur de maquettes splendides et qui a une collection, une documentation incroyable sur Pornic, et notamment une collection de cartes postales qui montre des bateaux anciens, qui montrent des bateaux de pêche en train de décharger leur prise dans le port de Pornic. Tout ça est très intéressant et c'est assez amusant de voir que évidemment les bâtiments pour la plupart n'ont pas changé. C'est l'activité autour qui a modelé le nouveau visage du port.
0: Fernand Rousseau, donc pour le prêt de ces cartes postales que vous avez, dont vous avez reproduit une partie dans dans cet ouvrage. Juste avant que cet entretien ne commence, on a eu un petit échange très intéressant sur l'état du monde et sur ce que votre association et cet événement, cette action génèrent par rapport justement à cet état du monde. Est-ce que vous pourriez m'en retoucher un mot pour nos auditeurs?
1: On va dire que les voiles de tradition, c'est un peu une fête de la constance. Dans un monde qui est passablement agité, où une crise économique succède à une crise climatique, qui succède à une crise diplomatique. Donc, dans un monde qui est très agité, très perturbé, qui s'accélère, les voiles de tradition, la manifestation elle-même et tous les gens qui y participent sont une forme d'éloge de la constance, de la permanence. Ces bateaux, ils naviguent pour quelques-uns d'entre eux depuis des dizaines d'années. Ils sont entretenus avec amour et beaucoup d'huile de coude depuis cette époque. L'association qui s'occupe de ça, ça représente une année de travail, l'organisation de tout ça. Et cette espèce de constance, je trouve qu'elle a quelque chose de rassurant dans ce monde agité. Et c'est un peu le message qu'on essaye de faire passer à travers ça.
0: Allez voir ces voiles de tradition, jeudi 30, vendredi 31. Vous trouverez dans la presse et vous retrouverez cette émission en podcast où vous pourrez retrouver toutes les informations concernant ces deux jours consacrés en fait aller voir et ressentir le passage de ces navires, aller rencontrer les équipages également, oui. Échanger avec eux,
1: oui.
0: Tout ça c'est complètement possible. Votre association, elle s'intitule l'ICRO, YCRO, c'est le Yacht Club Royal
1: Hold.
0: On salue Jean-Pierre Crépelière, son président au passage. Les voiles de tradition, 21e édition, jeudi et vendredi 30 et 31 juillet. Merci beaucoup Marc.
1: Je vous en prie.
0: Et bon vent.
1: Merci.
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0: Bonjour à toutes, bonjour à tous. 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Bonjour Ivan Lemel.
1: Bonjour Jim et bonjour aux auditeurs.
0: J'ai le plaisir de vous recevoir pour cette rentrée d'après les vacances pour ces chroniques, les chroniques des bobines préfayaises. Nous allons parler cinéma, du cinéma L'Atlantique de Préfaille et de sa programmation. Et pour cette chronique, vous êtes venu seul pour une fois.
1: Oui.
0: Mais nous allons nous plonger dans une ambiance un peu particulière. Et d'ailleurs, j'ai prévu une petite musique d'accompagnement.
1: Ah, vous nous emmenez voyager.
0: Oui, et nous allons voyager grâce à vous et au son de cet instrument qui s'appelle un koto, qui est un instrument japonais traditionnel. Et nous allons parler ensemble d'une actrice, réalisatrice, une femme dont on va aussi parler d'émancipation,
1: oui.
0: Une japonaise, Kinuyo Tanaka.
1: Oui, et c'est bien que vous ayez choisi cette musique parce qu'en fait, elle jouait de cet instrument.
0: Du koto.
1: Oui, elle a dû commencer à l'âge de 8 ans, si je me souviens bien. Il me semble que c'est du koto justement qu'elle jouait.
0: Très bien. Là, on plonge dans les années 20-30.
1: Oui. Mmh. Oui. Alors, qu'est-ce qui m'a pris de vouloir parler des Japonais aujourd'hui? Ben, j'étais décidée à faire une chronique sur les femmes réalisatrices, comme je le fais régulièrement. Et je me suis souvenue que pendant le confinement, il y a eu une rétrospective de la Cinémathèque française, non, de Louis Lumière, l'Institut Louis Lumière, sur cette réalisatrice. Et du coup, on a pu voir les films dans leur intégralité et sans les télécharger sur une plateforme, en fait.
0: Mmh.
1: Et du coup, j'ai vu toute son œuvre à ce moment-là, et j'ai été épatée, parce que c'est sa période de réalisation, c'est les années 50, mais avant, elle avait été actrice, elle avait déjà tourné 200 films.
0: Oui, alors c'est extraordinaire.
1: Ah oui, son parcours.
0: Là, je viens de lire le conducteur que vous m'avez gentiment adressé. 250 films.
1: Oui.
0: Elle tournait certaines années 10 par an.
1: Oui. Elle a commencé à tourner à l'âge de 14 ans. En fait, elle a vu une actrice un jour sur scène et elle s'est dit, c'est ça que je veux faire. Et elle a donc tourné le premier film à l'âge de 14 ans, le deuxième dans l'année, et après, ça a été 10 par an. C'était sans arrêt.
0: Mmh. Et d'ailleurs, elle a été actrice dans le premier film parlant japonais.
1: Oui, c'était une actrice du cinéma muet à l'époque. Et premier film parlant japonais et premier film en couleur aussi d'un réalisateur plus tard. C'était vraiment une icône extrêmement importante pour la société de production pour laquelle elle travaillait.
0: Mmh.
1: Et donc du coup, elle a toujours été très soutenue par les plus grands réalisateurs japonais, même quand elle a décidé de devenir réalisatrice.
0: Mmh. Ça, c'est également un parcours dont on a eu l'occasion d'en parler durant les bobines préfayaises, durant ces chroniques consacrées au cinéma. Avec des focus sur des femmes qui ont commencé leur carrière cinématographique comme actrices, puis sont devenues réalisatrices.
1: Oui, où on voit aussi des femmes menteuses. C'était le cas d'ailleurs de la première réalisatrice japonaise, Sakane, qui était menteuse à l'origine. Et hélas, elle n'a tourné que deux films et son œuvre a disparu. On ne peut pas, du coup, s'en servir et s'appuyer dessus.
0: Mmh.
1: Mais c'est vrai que souvent, on a des personnes qui ont eu un autre métier dans le monde du cinéma avant. Alors, des actrices, réalisatrices, on en a en France aussi, hein, donc on en retrouve, mais aussi d'autres métiers.
0: Qu'est-ce qu'il a de particulier ce cinéma japonais? Ou en tout cas, qu'est-ce qu'il avait de particulier à cette époque-là, les années 20, 30?
1: Eh bien, en fait, en retravaillant ça, j'ai voulu revoir les films aussi, parce que je trouve ça toujours sympa. Et je me suis rendu compte que nous, on aime bien, nous, le cinéma japonais à Préfaille, et on retrouve quand même une ambiance très particulière. C'est souvent relativement calme, cool. Enfin, il y a vraiment une sensibilité aussi qui est clairement exprimée, et des intérêts pour les thèmes de société.
0: Une vision du monde qui est complètement, bien souvent complètement différente de la nôtre.
1: Tout à fait, oui. Ouais, oui,
0: que ce soit dans l'art, la peinture, notamment.
1: Ah, dans tout, oui. Dans toutes les expressions culturelles, en fait.
0: Alors, à l'instar de certaines disciplines comme les arts martiaux, le judo, il y a des titres que l'on remet en quelque sorte à des personnalités, y compris dans le cinéma. J'ai lu que en 1929, elle atteint le statut de Kanbu.
1: Oui. Alors c'est vraiment le statut de Kanbu, c'est l'actrice principale dans les petites productions. Et l'année suivante, elle avait 19 ans à l'époque, et pardon, à l'âge de 25 ans, elle devient Dai Kanbu, qui est le plus haut rang qu'une actrice puisse avoir dans l'industrie cinématographique. Elle n'a que 25 ans.
0: 25 ans, ouais.
1: Donc c'est quelqu'un qui a été reconnu très très tôt, hein, et de ce fait, les réalisateurs l'ont recherché pour effectivement jouer. Et puis elle a su s'en faire des alliés. Et il y a des réalisateurs, certains réalisateurs, elle a tourné 15-17 films avec eux. Comme elle tournait beaucoup, du coup, ça faisait un très très grand nombre, effectivement, mais 15 ou 17 films avec un réalisateur, c'est pas fréquent si on regarde les histoires des réalisateurs en France, même si on cherche Chabrol qui avait, on ne va pas avoir 15 ou 17 films avec la même actrice.
0: Je vois que, au cours des années 30, elle est si populaire que son prénom figure sur plusieurs titres de films.
1: Ça, c'est trop drôle. Ça me fait penser à Martine à la plage. Mais, en fait, c'est l'histoire de Kinuyo, Docteur Kinuyo, le premier amour de Kinuyo, pour exemple, parce qu'il y en a eu plusieurs. Et il faut aussi, dans les années 30, il faut quand même aussi voir un petit peu comment ça se passe. Et notamment, fin des années 30, le cinéma japonais devient un cinéma de propagande parce qu'il est dépendant du politique, hein, de l'État. Et elle a aussi tourné quelques films de propagande, pas énormément, mais quelques-uns quand même. Et c'est après... avec l'arrivée des Américains, donc 45 à 52, hein, ils ont occupé le Japon à cette époque-là, que les choses ont changé. Mais elle a été effectivement dans cette période.
0: Il y a une anecdote d'ailleurs qui est curieuse, que vous m'avez également signalé. En 49, elle part aux États-Unis, elle rencontre des acteurs, des actrices américains, américaines. Elle revient et lors d'une conférence de presse, alors elle revient habillée à l'occidentale.
1: Voilà, elle est partie habillée en traditionnel, elle revient habillée à l'occidentale, et la population japonaise qui avait vraiment beaucoup suivi tout son séjour aux États-Unis ne l'accepte pas. Et ils ont été tellement agressants vis-à-vis d'elle qu'elle a même songé à se suicider, tellement c'était violent.
0: Et donc là, il y a quand même un bouleversement dans sa carrière, ou en tout cas un changement d'orientation.
1: En fait, elle était un petit peu inspirée par deux réalisateurs avec lesquels elle avait déjà travaillé, qui eux-mêmes étaient très empreints de cinéma hollywoodien, qui étaient allés à Hollywood, dont un d'ailleurs avait rencontré Charlie Chaplin. Et elle était aussi inspirée par ça. Il y a une forte influence quand même des États-Unis sur le cinéma japonais.
0: La balade de Nayarama.
1: Ah, un gros souvenir, parce que le film est sorti en 50 et quelques, je ne me souviens plus de la date exacte, mais par contre, je me souviens qu'en 74 ou 75, il est ressorti au cinéma en France, et moi je l'ai vu à cette époque-là. Ils l'ont remis un petit peu sur le devant, ce qui est assez... alors, étonnant, non, parce que c'était sa période d'actrice, mais... Quand même, on parlait peu à l'époque des Japonais, et c'est un film universel, qui traverse les périodes, les décennies, si je puis dire. Et elle avait une trentaine d'années, et elle joue le rôle d'une vieille femme de 70 ans, je crois. L'histoire raconte qu'à partir d'un certain âge, les femmes, les vieillards ne sont plus bons à rien, et que du coup, on va s'en débarrasser dans la montagne, en gros. Et ça fait écho en moi par rapport à un film qui est sorti en 2022, qui s'appelle Plan 75 et qui reprend un peu cette idée qu'à partir de 75 ans, on ne vaut plus rien et donc du coup, on va nous parquer quelque part. Mmh. Et du coup, je me dis, il y a peut-être une petite inspiration par la bataille de Narayama. Donc, il faut voir, 30 ans, elle joue le rôle d'une vieille femme, il a fallu qu'elle se maquille énormément pour vraiment paraître vieille femme. Moi, j'ai jamais fait le lien, en fait, c'est en repréparant ça que j'ai fait le lien.
0: Et vous avez compris que en fait c'était elle qui interprétait ce rôle grimé et maquillé. Ouais.
1: Grimé et maquillé.
0: Alors moi je l'ai vu ce film personnellement, mais c'était dans les années 80.
1: Oui, dans les années 80. Au début des années 80 alors, parce que c'est suite à la projection de ce film. Moi j'ai dû le voir en 74-75, je pense. Suite à ça, Le Monde a fait des éditions des plus grands films, et notamment il y avait le CD-ROM de La Bataille de Narayama. La Bataille.
0: Début des années 50, elle devient réalisatrice.
1: Oui. Alors, déjà, avant, elle avait décidé de quitter les sociétés de production, de s'installer comme actrice indépendante. C'est-à-dire qu'elle choisissait ses réalisateurs, les scénaristes éventuellement, elle avait un rôle là-dedans. Mais à partir du moment où elle devient réalisatrice, alors là, pour elle, c'est le grand luxe parce qu'elle prend les meilleurs, quoi. Meilleure société de production, meilleure société de distribution, meilleur scénariste, meilleurs scripts, etc., etc. Monteur aussi. Enfin, elle a eu. C'était une femme de pouvoir quand même. Hein.
0: Cinéma au féminin. C'est quoi le cinéma au féminin?
1: Alors c'est une ambiance particulière. C'est d'abord de l'attention aux femmes. On l'avait chez Ida Lupino aussi. Oui. Souvenez-vous quand on en avait parlé. Et c'est les mêmes époques. Hein.
0: J'y pense justement.
1: Ouais. Et oui, les deux sont dans cette décennie des années 50, les deux seules réalisatrices de films dans leur propre pays, dans leur pays respectrice. Mmh. Les autres étaient des hommes. Eh bien, on a un petit peu cette même histoire. C'est d'abord s'intéresser à la souffrance, à la douleur des femmes. Et notamment, elle a réalisé plusieurs films. Et là, j'ai revu La Nuit des Femmes et Lettre d'amour, là, ces jours-ci. Elle s'est intéressée notamment aux femmes prostituées. Il faut savoir que pendant la guerre du Japon, pour soutenir le moral des troupes, l'État a favorisé la prostitution pour vraiment aller soutenir les soldats au combat. Et qu'ensuite, les maisons closes ont fermé. Elles sont devenues, illégales. Et que du coup, ces femmes qui avaient été prostituées longtemps se sont retrouvées à la rue. Mais elles se sont retrouvées vraiment sur le trottoir. Mmh. La Nuit des Femmes dit bien ce que ça veut dire déjà dans son titre. Et elles se sont prostituées également avec les Américains qui occupaient jusqu'en 52. Et Lettre d'amour raconte du coup l'histoire d'un écrivain public qui écrit des lettres d'amour des femmes à l'Américain retourné chez lui, bien souvent marié, mais elle se retrouvant enceinte ou lui disant qu'elle aimerait bien être aidée et lui demandant des sous parce qu'elle vivait dans une pauvreté infinie. Mmh. Et le film, donc là je parlais de Lettres d'amour, La Nuit des Femmes, raconte l'histoire d'un centre d'hébergement de ces femmes prostituées qui vont chercher à se réinsérer et la dure réinsertion, le nombre de tentatives qu'elles font avant de enfin pouvoir vivre leur vie.
0: Les années 60 arrivent et on la retrouve sur le petit écran.
1: Voilà. En fait, après avoir tourné ses films, elle a tourné des films pour le petit écran. Et puis, elle était un petit peu oubliée parce que c'était différent quand même hein, travailler pour la télévision, c'était pas la même chose. Et elle avait sorti quelques années avant un film extrêmement important qui est absolument superbe, qui s'appelle Maternité éternelle, qui raconte l'histoire vraie, d'ailleurs, hein, elle s'est inspirée de l'histoire vraie, d'une poétesse qui est morte à l'âge de 31 ans d'un cancer du sein. C'est un film d'une délicatesse infinie et ce tournage l'avait vraiment porté sur le devant de la scène. Alors pourquoi est-ce qu'elle est passée à la télévision? Je n'en sais rien. Je ne fais pas le lien. Mais elle a tourné du coup non plus en tant que réalisatrice, mais en tant qu'actrice pour la télévision. Peut-être que c'était plus simple, plus facile, je ne sais pas. Mais en tout cas, elle a changé complètement son fusil d'épaule, sauf qu'en 74, elle revient avec, toujours en tant qu'actrice, hein, Sanda Khan numéro 8, qui lui vaut un ours d'argent de la meilleure actrice à la Berlinale de 75, et deux prix de la meilleure actrice également sur d'autres festivals. Donc, vraiment quelque chose d'extrêmement important. Encore l'histoire d'une prostituée.
0: Oui. Elle apparaît une dernière fois au cinéma en 76.
1: Oui.
0: Et elle décède un an plus tard.
1: Elle décède très jeune, en fait, à l'âge de 67 ans, d'une tumeur cérébrale. Et c'était une personne tellement importante que, déjà, elle a eu droit pour ses funérailles au temple de Tokyo, ce qui n'arrive pas au grand temple de Tokyo, ce qui n'arrive pas à tout le monde. Et puis, il y a eu 5000 personnes à ses funérailles. C'était quelque chose d'important. Et l'empereur va lui décerner, à titre posthume, l'ordre du trésor sacré, qui est la plus haute distinction qu'on puisse décerner.
0: Il y a un prix qui porte son nom.
1: Oui, tout à fait. Parce qu'en fait, finalement, elle était très connue au Japon, un peu internationalement quand même, parce qu'elle a tourné avec des réalisateurs qui étaient connus internationalement et qui l'ont vraiment valorisée. Mais c'est surtout depuis qu'il y a eu beaucoup de remue-ménage autour de son œuvre. Je pense que le fait qu'elle soit décédée jeune, elle aurait encore pu faire quelque chose. Donc un prix Kinuyo Tanaka qui récompense chaque année une actrice pour l'ensemble de sa carrière. Et la première récipiendaire était Sayuri Yoshinaga, qui un an après a interprété le rôle de Kinuyo Tanaka dans un film qui s'appelle L'Actrice.
0: Il y a des musées également qui proposent des rétrospectives de sa carrière, de qui était-elle en fait.
1: Oui, des musées, alors de nombreux musées, hein, j'en ai recensé je ne sais combien, j'en ai nommé la 3 parce que c'était quelque chose d'important.
0: Ah, c'est un personnage hein,
1: Oui, tout à fait, oui. La première rétrospective d'ailleurs a été organisée peu après son ouverture au National Film Center. Mais ensuite, il y a eu une très belle rétrospective qui a été faite à la Cinémathèque française en 89, et qui a projeté 50 films. 50 films, réalisatrices ou actrices. Voilà. Mais l'Institut Louis Lumière également a le festival, Lumière de Lyon, dans son cycle Histoire permanente des femmes cinéastes en 2020, a mis en place une rétrospective. Et à la suite de ça, ces six films ont été remasterisés en 2022 par Carlotta's Film. Et c'est pour ça qu'aujourd'hui, on peut les voir. On peut en voir sur YouTube. Il y a juste un tout petit problème, c'est que sur YouTube, on a à la fois le sous-titrage japonais et le sous-titrage français. Ça complique un peu la lecture.
0: Ah oui, effectivement. Ouais.
1: Oui. Mais c'est visible quand même. Donc là, c'est vraiment gratuit. Mais autrement, je ne peux que conseiller sur la Cinéthèque, le site de la Cinéthèque, où il y a certains des films qu'elle a réalisés. Et sur le site Univers Ciné, il y a surtout des films dans lesquels elle a joué. Il n'y en a pas beaucoup et c'est surtout des films dans lesquels elle a joué.
0: Kinuyo Tanaka.
1: Voilà, Kinuyo Tanaka.
0: Qu'est-ce qui vous a donné cette idée ? Vous parliez tout à l'heure du fait que vous ayez vu des films, et en tout cas ses prestations en tant qu'actrice et réalisatrice. Qu'est-ce qui vous a donné l'idée pour cette chronique de faire ce focus sur...
1: Je ne sais pas exactement. J'étais en train de me dire, je vais parler d'une réalisatrice française. Ce sera le cas dans un mois, là, d'ailleurs. Je parlerai d'une réalisatrice française. Et tout à coup, son image m'est venue. Et je me suis dit, c'est quand même quelqu'un qui est peu connu en France. Et puis, j'ai été tellement enthousiaste par ses films, et notamment Maternité éternelle. Il est d'une beauté, mais alors infinie. Ils ont été très bien remasterisés en plus. L'image est, et bien sûr, sont des films noirs et blancs, hein, pour tout ce qu'elle a réalisé. Mais vraiment, voilà, ça m'est venu. Puis, je vous dis, on aime bien le cinéma japonais. Pratiquement tous les mois, on a au moins un film japonais. Ce sera d'ailleurs le cas ce mois-ci, au mois d'août.
0: En transition, avant de passer à la rubrique suivante, on va s'écouter quand même quelques mesures supplémentaires de cet instrument.
1: Très bonne idée.

0: Vous êtes toujours sur Jade FM, toujours dans le cadre de cette chronique cinéma consacrée au cinéma l'Atlantique de Préfaille et les bobines préfaillaises. Et c'était donc un focus proposé par Ivan cette semaine sur Kinuyo Tanaka. Voilà. Première rubrique, seconde rubrique en tous les cas, tu as vu quoi, Ulysse?
1: Oui, alors Ulysse, c'est un film français réalisé par Laetitia Masson qui raconte 18 ans de la vie d'un enfant qui a une maladie génétique rare. C'est d'ailleurs son fils qui joue le rôle de l'enfant arrivé à 18 ans, puisque c'est l'histoire, c'est inspiré de l'histoire de sa vie, tout simplement. Mmh. Et c'est vraiment un très beau film porté par Élodie Bouchèze, qui est touchante dans sa détermination d'aider cet enfant à vivre de la manière la plus proche de ce, avec le retard qu'il pouvait avoir, bien sûr, mais proche de ce qu'il devait vivre en tant qu'enfant. Et ça met aussi le focus sur la difficulté des institutions, oui, la différence.
0: C'est une critique sociale également.
1: Oui, le rejet de l'autre, etc. Oui, oui. C'est vraiment. Mais c'est pas larmoyant. Hein. C'est pas du tout. C'est un drame, d'accord, mais il est plutôt porteur d'espoir. Et puis je trouve que c'est un très très beau rôle que Laetitia de Masson a donné à Élodie Bouchèze.
0: Ulysse.
1: Alors juste Ulysse,
0: oui,
1: par contre un petit truc, pourquoi Ulysse?
0: Oui.
1: La question pourrait se poser effectivement, eh bien c'est que chaque étape de la vie c'est une épopée, déjà marcher, déjà parler, déjà manger et manger normalement, et ce sont autant de combats à mener tout au long d'une vie, voilà pourquoi.
0: Très bien, Ulysse. Alors on change complètement d'univers à cette fois-ci. Claustrophobe, peut-être s'abstenir. Backrooms.
1: Oui, mais j'ai été étonnée parce que c'est très très bien fait. Et en même temps, j'ai pas eu la sensation, j'étais dans la salle, j'ai pas eu la sensation que les spectateurs ont été terrorisés. Ils ont apprécié vraiment parce que c'est vraiment un très très bon montage. C'est un réalisateur de 20 ans quand même, hein, Cain Parson, qui en 2016 avait déjà sorti des web-séries. Et du coup, le Studio 24 lui a proposé de faire un film, un long métrage. Les décors, bon, si on raconte un petit peu l'histoire, c'est un jour un homme qui est commerçant et qui a une boutique de meubles passe au travers du mur et se retrouve de l'autre côté du mur dans une espèce de labyrinthe avec des murs en papier peint, jaune pâle, peu de meubles ou alors des amas de meubles. Et puis il va rencontrer tout au long de ce séjour, il revient, il sort. Enfin, c'est et il va rencontrer des êtres un peu différents, difformes, etc. Et il est accompagné par sa thérapeute, puisque il est suivi par une thérapeute depuis un certain temps, qui elle aussi va rentrer dans ce fameux labyrinthe. Alors, ça fait des murs, voilà, des fois qui se rapprochent, si je puis dire, parce qu'ils sont très étroits, très proches l'un de l'autre, des portes qui sont au plafond. Il faut monter par des escaliers dans l'espace sans rampe ni quoi que ce soit. Enfin, c'est très habilement trouvé, c'est très bien réalisé. L'acteur principal est vraiment excellent. Moi, j'ai trouvé que c'était. Je ne sais pas pourquoi j'ai pensé aussi au cerveau. Enfin, ça, c'est un film assez innovant, un petit peu immersif, très immersif d'ailleurs. Je ne sais pas pourquoi je dis un petit peu. Et c'est vraiment une belle expérience visuelle. Le film marche très bien et c'est pas étonnant. Mmh. Très très bien. On l'a eu passé dans une soirée de l'horreur où on avait celui-ci en premier, Obsession en second. Et ce sont deux films qui marchent très bien depuis le début de l'année.
0: Et pourtant, c'est pas un film d'horreur.
1: Non, c'est plutôt un film psychologique, de tension psychologique, voire certains disent de terreur. Moi, j'ai pas senti la terreur, mais la tension, oui, on la sent. Et du coup, c'est un film interdit au moins de 12 ans, mais à 12 ans, il y avait des jeunes de 12 ans dans la salle. Et qui ont

0: apprécié le film, parce qu'après on avait fait un petit pot entre les deux films pour voilà discuter un peu avec les spectateurs, et ils ont aimé, ils étaient venus un peu par défi, mais ils ont beaucoup apprécié.
1: Il est très populaire chez le jeune public, ce film. Il y a également un jeu vidéo qui existe, et il y a eu énormément d'essais, en tout cas de réalisations sur YouTube. On en trouve énormément, et ça fait des années que ça dure. Ouais.
0: Et puis à l'occasion de la sortie, il y a eu beaucoup d'animations autour de ce film. Donc c'est vrai que c'est... Mais c'est pas pour ça que ça marche. C'est aussi parce que c'est excellent. Et c'est une nouvelle époque. Hein. On est du coup sur une époque où le cinéma se fait influencer par toutes les communautés en ligne. Ces jeunes qui ont démarré avec des smartphones, etc. Et moi, ils m'ont épaté quand ils discutaient entre les deux films. Ils m'ont épaté par le vocabulaire qu'ils utilisaient. Des fois, j'étais noyée, honnêtement, je ne comprenais pas ce qu'ils disaient. Parce que c'est un vocabulaire spécifique aussi.
1: Mm-hmm. Backrooms, donc. Par ce jeune réalisateur, 20 ans.
0: Ouais. 20 ans,
1: oui. Ouais, il est bien de le signaler. Tu vas voir quoi ? Ça, c'est la seconde rubrique, et on s'écoute une bande-annonce, la bande-annonce d'un film dont le titre fait penser vraiment à une chanson des Beatles.
0: Et qui n'a rien à voir
1: avec.
0: Même si le titre est le même. Ouais. C'est un chant de fraise éternelle, mot pour mot.
1: Strawberry Fields Forever. On écoute la bande-annonce.
2: Ouais. 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
10: Ça commence à devenir angoissant, enfin surtout pour Karine. 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
1: Un chant de fraises pour l'éternité, et vous le proposez
0: ce soir. Donc 29 à 21h.
1: À 21h.
0: Oui, l'été, on met tous nos films le soir à 21h.
1: Qu'est-ce qu'on peut dire de ce film?
0: Alors, c'est l'histoire d'une radio libre à l'époque, hein, on disait, d'une radio libre, donc une radio locale qui va devoir fermer parce qu'ils sont expulsés, toute l'équipe. Et en fait, c'est surtout la manière dont les gens réagissent à ça et dont ils vont se comporter et dont ils vont révéler finalement les difficultés de vie qu'ils ont. Donc c'est un film qui est très touchant d'Alain Raoust.
1: Très sensible. Hein.
0: Très sensible, oui, très touchant. Avec quand même Philippe Rebaud, Florence Loirecaille, Grégory Montel qui sont excellents, Kim Higelin également qui joue dans ce film. Et c'est vraiment des interprétations qui sont reconnues comme étant très très adaptées. Et en plus, c'est décor naturel, tout se passe à l'extérieur ou à l'intérieur, bien sûr, du studio, mais majoritairement à l'extérieur. Voilà, c'est un film simple, mais touchant et sensible.
1: Ce soir, à 21h, un chant de fraises pour l'éternité. Vous avez également choisi un film, alors cette fois-ci c'est en VO, ce sera le 4 août à 21h également, Mas Palomas.
0: Alors Mas Palomas, c'est un film qui s'intéresse aux homosexuels vieillissants. qui souvent n'ont pas révélé leur homosexualité durant toute leur vie, et parce que c'était une génération qui n'était pas amenée à faire son coming out comme on le voit maintenant. Et Las Palomas, c'est comment dire, Mas Palomas, faut pas que je me trompe, c'est une comment dire, c'est sur une île, la Grande Canarie, et qui est un lieu de rencontre beaucoup des homosexuels. Il y a une grosse communauté LGBT hein, à y venir. Et puis, on a un homme, Vincente, qui vit là et qui a un accident et qui doit être rapatrié ailleurs et qui n'a qu'une envie, c'est revenir à Mas Palomas. Donc, tout tourne autour de ça. C'est, du coup, c'est aussi un film sensible. Hein. C'est un film qui est interdit aux moins de 12 ans. Et qui va parler de ces difficultés de vie d'une communauté dont on parle plus aujourd'hui. Mais voilà, à l'âge qu'il a, 75, ça fait 25 ans qu'il est en retraite, donc je suppose même qu'il a plus de 80 ans. Et dans cette communauté, il n'a pas pu parler de son homosexualité.
1: Mas Palomas, le 4 août, 21h, en VO.
0: Alors, il a eu le prix du meilleur acteur, hein, José Ramón Sorois. Je ne sais pas non plus prononcer l'espagnol. José, je devrais dire, je pense.
1: Oui. De la comédie française, ça, c'est le film Coup de cœur.
0: Voilà, bon, j'en reparle, mais j'en ai déjà parlé dans la chronique précédente. Mais c'est vrai que c'est vraiment un film, c'est la comédie de l'été, c'est vraiment un film qui est très attrayant. Et puis voir tous ces décors naturels, enfin ces décors de la comédie française, c'est vraiment superbe. Je crois qu'on en parle beaucoup, mais on ne résiste pas à en reparler, tout simplement. Nous, on l'avait projeté en AVP le 12 juillet, et donc on le reprojette le 12, le 16 et le 18 à 21h.
1: À 21h, de la comédie française, oui. L'Odyssée.
0: Oui, ben l'Odyssée, c'est inévitable, j'ai envie de dire.
1: 2h54.
0: En plus, oui, tout à fait, c'est quand même un film long, mais que les spectateurs trouvent finalement relativement facile à faire passer. Et puis, qui rencontre un succès depuis sa sortie, et pourtant, c'était pas gagné hein, d'emblée. Et non, très, film très intéressant. Donc, c'est le film de Christopher Nolan avec Matt Damon, dont beaucoup de critiques considèrent que Matt Damon, ça a été le choix vraiment qu'il fallait faire sur ce film. Tom Holland et Anne Hathaway en Pénélope. Donc, interdit au moins de 12 ans également. Hein. Donc, c'est vraiment l'épopée. C'est une interprétation hein, de l'Odyssée hein, quand même. Mais bon, l'Odyssée n'est-elle déjà pas une interprétation de ce qu'on racontait avant? On peut se poser la question. Et puis, alors bon, c'est vrai que sur certains écrans en plus, j'entendais ce matin... des personnes qui sont déplacées de Paris à Marseille parce qu'il y a l'IMAX 5.
1: C'est une nouvelle technologie.
0: Cette nouvelle technologie, et je crois qu'il n'y a que 12 salles en France, un truc comme ça. Et c'est 26€ l'entrée, et ils font en plus le voyage en train pour y aller.
1: Avez-vous des commentaires justement sur cette nouvelle technologie? Bon, en tout cas, lorsqu'on va voir un film qui propose cette technologie IMAX.
0: Je ne sais pas. Il n'y avait pas de commentaire énoncé. Moi, je me demande s'il faudrait déjà pas le voir en 4 et en 5 pour pouvoir effectivement comparer, savoir si ça change grand-chose. Donc, je suppose, parce que c'est quand même extrêmement particulier, mais je ne me rends pas compte. Je n'ai pas d'idée.
1: Vous le proposez en version française les mercredis 5, le 9 et le 30 août. Et en VO, ce sera le 11 août, à 21h, cette fois-ci. La dernière séance.
0: Ben, ça rappelle quelque chose, bien sûr. Oui, oui. Et c'est vraiment ça. C'est-à-dire qu'on va retrouver Paradiso, Cinéma Paradiso, d'ailleurs, puisque c'est l'histoire réelle hein, de Pannalin. C'est interprété, c'est adapté de son histoire réelle. Donc, Pannalin, c'est un très grand réalisateur indien, notamment, moi j'ai adoré Samsara et La Vallée des Fleurs, deux films magnifiques. Et quand il était enfant, quand il avait 8-9 ans, il était passionné de cinéma, mais il n'avait pas de sous. C'est une région très, très pauvre de l'ouest de l'Inde. Et du coup, il avait passé un deal avec le projectionniste. Je t'amène à manger. Donc, sa mère lui faisait à manger. Et tu me laisses en cabine de projection pendant toute la projection du film. Mmh. Et c'est là que il a enrichi son amour du cinéma. Et on est en train de passer du 35 mm à l'ère du numérique. Et donc, du coup, ça va être une souffrance infinie qu'avoir ce passage. Donc, c'est vraiment ce qu'il a vécu. Alors, c'est un film qui est 7 fois meilleur film, 6 fois prix du public, 2 fois meilleur acteur. Mmh.
1: On en parle encore, mais je vous propose qu'on fasse juste un petit break d'une minute à peine pour écouter une bande-annonce.
0: Alors, il est en VO. Le film n'existe qu'en VO. Je m'en excuse auprès des auditeurs, mais vous allez voir l'ambiance. Et je trouve que ça, c'était intéressant.
1: On écoute.
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2: Oups, on avait oublié d'ouvrir la tranche de mon micro. La dernière séance, donc, de Pan Naline. Qu'est-ce qu'on peut rajouter sur ce film, Yvan?
3: Alors, il y a plusieurs choses importantes. C'est déjà la nourriture qui est... Alors, la nourriture, c'est le don. C'est la générosité, c'est l'échange, etc. Donc, qui est échangé tout au long du film. À tel point que dans certains pays, comme au Japon ou en Italie, un livre de recettes inspiré du film a été publié pour accompagner sa sortie et prolonger l'expérience auprès du public. Autre chose d'important, 3000 enfants ont été auditionnés.
2: Casting.
3: Ouais, un casting de fou, quoi.
2: Ah bah là, 3000.
3: Jusqu'à ce qu'ils trouvent l'enfant qui allait pouvoir jouer le rôle de Samé. Et qui sont des enfants, donc je le disais tout à l'heure, d'une région très très pauvre, mais qui ont une énergie absolument folle, qu'ils voulaient absolument reproduire dans le film. C'est pour ça qu'il a rencontré ses enfants dans cette région. Et la phrase clé du film, c'est « quand on n'a rien, rien ne peut nous arrêter ». Une belle devise.
2: Quand on n'a rien, rien ne peut nous arrêter.
3: Ouais. Mmh. Alors, beaucoup d'hommages aussi aux cinéastes dans ce film. Le début du film commence par l'entrée en gare d'un train. En noir et blanc tout d'abord, ça n'est pas sans rappeler La Ciotat tout simplement, mais également à Stanley Kubrick, à David Lean, enfin etc. Il est allé piocher dans tout ce qui l'intéressait dans le monde du cinéma.
2: Vous projetez également un film japonais sous le ciel de Kyoto à la fin du...
3: Oui, je vais en reparler, mais je voulais l'annoncer puisque je vais parler du Japon au début.
2: Bah oui.
3: Voilà. Donc je me suis dit, bah tiens, je vais quand même en parler. C'est un drame romantique, c'est une histoire d'amour tout en délicatesse, mais j'en reparlerai plus dans 15 jours, dans 2 semaines.
2: Avec plaisir. Et il y a également du cinéma pour les enfants, le jeune public.
3: Oui, l'été, c'est incontournable. L'été, toute l'année d'ailleurs, hein, mais l'été particulièrement, puisque en fait, 3 fois par semaine, on projette un film enfant à 18h. Donc, des Mignons et des Monstres, bien sûr. Charlie et les Kangourous, que nous avions passé en avant-première et que du coup, nous reproposons. Alors, Inways, c'est un film... qui raconte, il est aussi bien pour jeunes que pour adultes. Dans certains pays, il est interdit au moins de 12 ans. Donc nous, on le met déconseillé au moins de 12 ans parce que c'est l'histoire d'une jeune surfeuse qui va avoir un cancer. Donc voilà, il peut y avoir un petit peu d'émotion chez des enfants plus petits.
2: C'est un film d'animation.
3: C'est un film d'animation, un très beau film d'animation qui remporte un très gros succès. Très, très gros succès. Toy Story 5, bien sûr, le nouveau Vaiana, la légende du bout du monde. Je reparlerai aussi de la fille, dans 2 semaines, de La Fille dans les Nuages, qui est un très très beau dessin animé également. Et puis, on va avoir un événement le 19, mais j'aurai l'occasion d'en reparler la prochaine fois.
2: Ouais.
3: Une avant-première avec Le Corset, l'histoire d'un enfant qui porte un corset, donc un film d'animation également.
2: Et puis, un événement également.
3: Oui, alors le Sailor's Film Festival, c'est un festival de films de glisse et de mer qui existe depuis 6 ans en hiver. Et pour la première fois cette année, ils ont décidé de faire une tournée d'été, donc qui est partie de Deauville, si je me souviens bien, et qui se termine après Faye. Et donc c'est une soirée qui présente 3 films qui sont Take a Seat, de Loïc Pierrot, À la hauteur d'un rêve. Alors, Take a Seat, c'est un film sur la glisse, sur le surfing. À la hauteur d'un rêve, c'est une traversée de l'Atlantique sur un tout petit bateau. Et puis Limitless, c'est kitesurfer. Et donc, c'est une ambiance très particulière. On est en été, ça tombe bien, et la billetterie par contre ne se fait pas au niveau du cinéma.
2: Oui, vous délocalisez.
3: On délocalise, si je puis dire, c'est que nous on loue la salle et le festival vient s'installer chez nous. Donc du coup la billetterie se fait sur le site du Sailors Film Festival, qui est également parrainé d'ailleurs, accompagné par O'Hallen cette année. Voilà.
2: Sailor Film Festival pour réserver sa place.
3: Voilà. Tous les renseignements sont sur Facebook, sur Instagram, sur la newsletter du cinéma et sur le programme. Voilà.
2: Très bien. Merci beaucoup.
3: Mais je vous en prie.
2: Ivan, un petit aperçu de ce qu'on écoutera sur cette antenne dans 15 jours.
3: Oui, alors j'ai encore une surprise, donc j'ai une confirmation en attente. Mais normalement, je serai accompagnée.
2: Très bien. Avec plaisir, en tout cas. On vous souhaite en tout cas une très bonne quinzaine de jours cinématographiques.
3: Merci.
2: Et au cinéma, à l'Atlantique, à Préfailles. Merci à vous pour cette chronique des bobines préfaillaises. On se retrouve mi-août.
3: Voilà, exactement.
2: À bientôt.
3: À bientôt. Merci, Jim.

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0: tu connais les accords du piano, c'est bon? 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

Et j'ai pensé à ce que je pourrais dire. Je pourrais parler d'amour. J'ai pas encore trouvé les mots exacts. Mais en fait, tout part de l'énergie d'amour. Parce que, en vrai, l'amour, c'est pas que les relations. C'est aussi nos passions, nos rêves. Toutes les choses pour lesquelles on se donne à fond. Toutes les choses aussi pour lesquelles on se donne du mal. C'est aussi la famille, les potes. Avant, je pensais que le contraire de l'amour, c'était la haine, en vrai. Mais s'il n'y a pas d'amour, tu peux pas détester. En vrai, son contraire, c'est la peur. Parce que si t'as peur, tu vas nulle part, tu tentes rien, t'es immobilisé, il va rien arriver. C'est le néant, tu vois. Et tu sais aussi, je m'étais dit qu'il fallait que je parle aussi en mode, si je peux écrire des chansons comme Esprit Libre ou Quand le soleil tombe, qui vont à l'opposé, comme si j'ai genre 1000 vies dans une vie, dans un seul album, c'est tout simplement parce qu'en vrai, tout ça c'est méga intense. Parfois c'est un regard, parfois c'est juste un rendez-vous. Sûrement parfois c'est aussi toute une vie. Enfin bref, tu vois, genre on pourrait expliquer un truc comme ça, tu vois. Expliquer que l'amour ça peut arriver n'importe quand et que ça peut durer une minute comme durer 10 ans, tu vois.

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0: Tous les matins, elle cueillait des fleurs de jasmin qu'elle mettait dans son soutien-gorge pour sentir bon. Quand elle dégrafait son corsage, les fleurs tombaient de ses seins. C'était magique.
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1: Tu me manqueras.
2: Je viendrai te voir.
3: Virgule.

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4: 8h27. 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
1: Salut. Alors nous, c'est une bande de potes. On a créé un collectif parce que on avait tous une vie à 100 000 à l'heure. Puis un jour, on s'est dit, mais what, quoi? La vie, elle passe. Puis on s'est dit, on va créer un tiers-lieu. Un tiers-lieu, c'est quoi un tiers-lieu? C'est un lieu collectif où on partage des savoir-faire autour de l'écologie, de la musique, de la cuisine, du yoga, tout ça pour être un peu plus...

un groupe musical. Chaque semaine, on se réunit en collectif. On laisse la parole à chaque individualité pour s'exprimer dans le collectif et pour créer une richesse de partage, non pas une richesse monétaire, mais une richesse d'échange.

fait, c'est qu'on a créé une société coopérative d'intérêt collectif. Je crois que ça porte bien son nom. C'est fait par tous et pour tous. Que chacun y trouve sa place.

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Imaginez la forme de la boîte crânienne, son épaisseur, sa dureté. Comparez le plan mental à une scène de théâtre sur laquelle évoluent les personnages. Ce sont les images, les pensées, Ordonnez à ces acteurs de se retirer et conservez une seule image. Installez-vous dans cette pensée et de ce moment, vous cessez de faire et commencez à

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